et le restreint bien. Puis, s'en allant en cette vallée et au nom de Jésus-Christ, jette le camp plein de vent en une roche. Et commanda que de cette roche, Théus soutient.